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1: Y ya que estamos en Francia, dejamos a Manon Lisa. Muy buen tema, me encantó, ¿eh? Y vamos al encuentro de un exitazo de los 80, ¿eh?